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1: 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Fanatic Bull, jeudi, hein, qui c'est 8 septembre 2026 là, c'est ouverture Ligue des Champions, hein, c'est première journée qui déjà a commencé à jouer. 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
2: Et bonsoir Fredo, et bonsoir Alexis qui va présent avec nous, et bonsoir PDG nous et Joseph Mathurin, notre ADM, et à savoir et Daniel Israël Adidotou tout des États-Unis, nous pas vraiment entendu monsieur là, et sans oublier tout
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2: 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C'est un plaisir capable. Et là avec vous, et dans le cadre de la première journée, et ça nous relève, c'est la Ligue des Champions européenne.
1: Et normalement, et Laura Maradona, dans le dernier deux matchs dans l'équipe midi 45, côté Aston Villa lui-même. Il fait tomber Club Bridge, la caille Club Bridge, et par 3 goals à 2. Et je pense que ADM Daniel Valjean, il y a quelques petits bails, il faut quoi arranger pour nous, qui est vraiment nécessaire. Zamim, et puis tout, il y a un club salé même qui c'est AEK Athènes. 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
2: Après, monsieur qui était AEK Athènes, après.
1: Le transfert pas officiel.
2: Le transfert pas officiel, mais m'apprendre que monsieur.
1: Oui, club là. Et le club là envie de débattre avec monsieur, surtout pour coach qui c'est Nikola Kovic. Et comme ça, et monsieur Salim même lui dit qu'il est attaquant haïtien qui a 31 l'année, qui c'est Franzi Piro. Il n'est pas entré dans le cadre de projet là. Mais monsieur Salim même, il est sous temps pour t'apprêter avec un club qui a évolué en Chypre, club de première division, qui c'est Aris Limassol. 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
2: 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Et mesdames, mesdemoiselles, messieurs, en bas, il y a bien Courtois. Et en défense, il y a joué avec Kukurea cap à gauche. Et à droite, il y a bien Dumfries. Et en défense, il y a bien Usain et Konaté. Et dans le terrain, il y a bien 50 saillot qui se va vers D. Trent, Alexander Arnold, Vinicius, Bellingham, Brahim Diaz et Mbappé lui-même cap en pointe. C'est comme ça. 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Tandis que, bon côté, équipe Inter Milan, il y a Jean Bacca avec Martinez, et en défense, c'est en défense à 3. Il y a Jean avec Bastoni et Kappa à gauche, à droite, à Pavard, et dans la défense à Vissek, et nan mitan terrain y'a joué avec 5 moun sa yo Carlos Augusto Johnson y'a joué avec Akan Kalanoglu et y'a joué avec Barea sans oublier Diouf étant que devant y'a joué avec Marcus Thuram et sans oublier Lautaro Martinez Inter qui va jouer dans système 3-5-2 mesdames mesdemoiselles et messieurs tandis que Real Madrid dans les points jouer dans système les mêmes 3-2 et alors 3-5-1 donc en ce sens ça pourra être capable entre eux deux équipes yo qui déjà prend disposition yo mesdames mesdemoiselles et 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
1: 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C'était coach portugais, c'est Mourinho. Qui t'a coaché, il n'aime pas les champions. C'était un Ligue des champions.
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1: Oui, Inter Milan.
2: Sous Bayern Munich.
1: Yeah, normalement.
2: Et dernière fois, des Inter champions. Qui t'a éliminé Barcelone.
1: Normalement. Mm-hmm. Dernière fois, des champions, c'est avec coach ça. 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
2: Inter Milan qui a failli ouvrir le score. Et heureusement, donc, Thibaut Courtois était là pour conjurer le danger.
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2: C'est chez vous.
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2: 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Et quand tu as tenté de le redresser avec Real Madrid, et ça maintenant.
1: Comment deuxième version?
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1: Face à Betis, oui. Pendant 10 ans, elle est là. Sur 5 derniers matchs, on peut essayer 4 victoires pour Betis sur match nul. Face Real, oui.
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1: 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Et quand t'as regardé Madrid contre Inter, c'est toujours 0-0. 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Parlons jouer avec Madrilenio, avec Monsieur Sarri même qui c'est Valverde, Federico Valverde, lui conserve ballon, ils font longue passe pour Monsieur Sarri même qui c'est Makoukouela, il tourne avec Captain Valverde. 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Je vais Koukouela, il tourne avec Captain avec c'est Valverde, il tourne avec des Routsen, Routsen, ils font longue passe, il a cherché un monde, intervient rapide vite avec Thibaut Barella qui joue pour Jeunesse, est-ce qu'elle a bon? Est-ce qu'elle a une faute? Levé pour jouer boule. Son jouet de garçon va grimper. Je joue avec Monsieur Salimema qui s'est bastonné. Cap cherche un monde. Je joue avec Captain Lautaro Martinez. Lautaro, Lautaro conservé. Il fait zigzag là. Je joue pour Alexandre Bastoni. Bastoni va le centré. La cherche avec ton coup. Youf, qui ça l'a fait? Diouf, Diouf, lui centré. Qui est arrivé? Deuxième goal de point
2: intéressant. Inter qui a failli trouver donc l'ouverture du score et Lautaro Martinez n'a pas gardé ce canon et malheureusement ça va pas entrer et n'a pas suivi action et mais pas ça c'est déviation et le pigeon Houssen et Diouf qui était metté lui et déviation donc qui fait un Houssen et il était en bonne position pour capable et bien empêcher Real Madrid d'encaisser son action.
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2: 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Et Houston, il y a l'autre fois encore. Et qui empêche ballon centré au fond des filets. Et il y a une reçue action. 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
1: 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Marie Lenio Gain avec M. Zach, c'est Jude Bellingham. 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
2: 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Et Captain Lautaro Martinez hein, qui t'a pas essayé Jean Bréchelon mais il sera maintenant donc et Real Cap essaie de défendre tandis que Inter Milan lui même cap et c'est capable de mettre bagaille dans main équipe Real. On attaque
1: Real! Et voilà. Et voilà.

0: impardonnable Kylian Mbappé après un perdant de balles en défense interiste là et là limité ballon au fond des filets. C'est ça Real Madrid, c'est ça Kylian Mbappé. 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
1: 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Elle a des problèmes. 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
1: 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Interpose aux questions. Est-ce que vous allez répondre aux questions? Interpose aux questions. Est-ce que vous allez répondre? Ben joue avec Alexandre Bastoni. Il conserve avec Akan Karanoglu. Bastoni conserve. 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Jonas a cherché un monde. 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Real Madrid. Il cadre. 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

0: 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Est-ce que vous allez faire saison blanche?
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0: 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l'élaboration match, on a le monsieur, Yotou Jgeni, avec Monsieur Madrilenio, qui a fait ce qui est ballon, oh l'éternel, ça c'est Ligue des Champions, et c'est premier jour dépendant, et bien saison 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
1: 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ça maintenant cap mettre des fois le propre et cap faire Cavelli et ces derniers matchs nous avons dit la Ligue espagnole ils ont perdu le mais là dans la Ligue des Champions là ils ont bien entamé ils ont bien commencé et là donc Y'a cherché un bagaille, y'a cherché un bagaille, est-ce qu'il y a bien ni, et là, y'a un long dégagement, est-ce que le ballon déjà sorti, effectivement, c'est pour le capable de toucher, pour la formation de réseau football, et là, donc, Real Madrid, qui vraiment nous a dit, a dominé le match au ballon, hein. Et là, nous avons regardé, mais c'est Dumfries, qui porte le 224, du côté madrilène, on a les canaux de Gloukini, bon côté inter, est-ce qu'il a mis la droite, il a mis l'extérieur, avec un Johnson, il cherche un partenaire, il trouve dans cette position, Sebastoni, il joue avec, encore Johnson, Johnson, il tourne sur les mêmes mains, et finalement, il fait combinaison, avec Anoglou, attention, Yogin là, est avec Andy Diouf, attention, danger pour Real Madrid 2, mais il mettait le nettement entre, et là, il y a baissé qu'on suit, il y a pris les Madrilenio, il y a pris les Ovini, Anoglou Guin, il mettait pas ça à l'intérieur, mettait les amis, et c'est la traversée, c'est la capable ou pas capable de mime n'a pas l'aide de Jones mettez blanc entre et ça fait même non j'ai pris à la ou t'es ramé puis en mime ou t'es ramé puis en ballon pour soulever le camp c'est pas une faute oui avec la zigue faute et est-ce qu'il y aura un carton jaune et deuxième faute en moins de 3 minutes sur Jude Bellingham effectivement il va y avoir un carton jaune et est-ce que c'est pour et ce ça n'a pas l'aide à Cannes et Kalanoglu, c'est lui qui vient de couper le carton jaune, effectivement. Et après deux fautes commises sur Jude Bellingham, et à la fin, il a écopé un carton jaune. Alors, ça qui sorti, c'est pas le cas pas entrer de touche. Regardez Vinicius Junior, ça maintenant, et qui va rejoindre, on a besoin d'occasion nette, et mais j'avais que, et Kylian Mbappé, j'avais que Valverde, et Jude tout, bah, vraiment, ouais. Et ballon ça qui soutient encore en touche et sous donc on va dire pressing Jude Bellingham non attention et yon tac en avant avec Okoreya ballon qui joue Borote Madrenio 5 qui mettait là avec et 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attention mettez ballon 13 en bimbo qui monte passé Captain Lautaro Martinez il joue rapidement avec le 123 Etris il joue avec Bastoni il fait combinaison rapidement il mettait le avec mais c'est 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pas le capable d'entrer des touches un avantage équipe Real Madrid n'a pas gardé jusqu'à mouiller maillot la mouille maillot la mouille maillot n'a pas rappelé sous 139 ans Radio Boss Haïti Brunet ou 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

0: 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position avancée, il y avait position avancée, mesdames, mesdemoiselles et messieurs, signalé par l'arbitre de ce match encore, signalé par le référé de l'encontre, et là, on a regardé comment Monsieur Ali Mema était recevoir ballon, et comment Montaku, Vinicius Junior lui-même, il t'a fait une intervention très très musclée. Et c'est balance à sorti. Oui, c'est pas capable de toucher. 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
0: Oui, c'est Anoka. Il t'a tenté faire l'en solo. Regardez comment il prend défense en vitesse.
1: Il n'est pas qu'à faire mieux que tirer.
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1: Mi-temps à tout match qui gagne en même l'année 3-0. Dortmund contre Villarreal a fini 0-0. Parce qu'on vierge FC Porto contre Manchester City à 45 ans. C'est mi-temps tout. C'est mi-temps tout. Lille contre Betis, c'est mi-temps. Côté Lille a mené par 2-1 sur Real Betis. Et puis Real de Madrid dans Santiago Bernabéu a mené sur Inter Milan par 2-0. Goal de Kiki Mbappé. Et M. Salem, c'est Fede Valverde. 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
0: Oui, effectivement, Real Madrid, malgré que le temps subi. Et il rentre football là pendant 12 à 15 premières minutes. 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Mais après deux occasions, ou encore des cadeaux que défense était alimentée avec Madeleine, et sans hésiter, au profiter. 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Sans qu'il baille droit avec François Madeleine, pour y amener par 2-0. Donc, n'a pas proposé, n'a pas retourné. 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
1: Siboglan qui c'est Alan, Real Betis égalisé avec Lille, match à football ça qui c'est Dédé, oh Mac Batra, doublé oui.
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1: 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C'est un match qui va gagner goal là. 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
1: 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Marcus, est-ce qu'il y a une faute? 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
1: 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Il a mené sous Villarreal, par un goal à zéro. Il a mené sous Villarreal. 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
1: 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Dortmund 1. Sous Villarreal, Porto Yon, sous City 1 sous Porto.
0: Ça va pas.
1: Betis 3 sous Lille. Real 2 sous Inter. 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

0: 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Est-ce que c'est Isigol? Est-ce que c'est lui-même? Est-ce que c'est Haïtien noir? Est-ce que c'est Haïtien noir? 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C'est lui-même qui te bagaille, qui te bagaille victoire. 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
0: 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Qui est-ce qui est arrivé? 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Il perdit. 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Est-ce que t'es faute? 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Attaque pour Real. 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Si c'est pour Jude Bellingham, Real semble pas d'avoir café victoire aujourd'hui. Même le parcours fini. Si c'est pour Jude Bellingham, qu'on s'habite, Real pas d'avoir mené 2-0. 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Betis a mené, Real a mené. Trois clubs espagnols en déplacement. Trois clubs espagnols ont joué. Il y a deux cap mené. Il y a mené sous yon. 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Manchester City a mené sous Porto un goal à 0. Real Betis en déplacement a mené sous Lille 3 goals à 2. On a été pour Ethan Mbappé pour un carton rouge. Inter Milan en bas 2 goals.
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1: 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France madrilène, car notre diversion danger pour yo, danger pour Inter, attaque Kylian Mbappé fait ouverture là, mais Vinicius l'alta pressé Bali, mais ballon ça qui rentré dans pied Yamba et la deuxième wagon toujours avec madrilène, le gain avec Anol qui cherchait monsieur Jude Bellingham en ses déviations, Jude qui joue rapidement avec Captain non, il cherchait Kylian Mbappé et c'est la mêlée frappe là et ouverture là, limite la gauche avec monsieur, ça n'a pas les dogs de Vinicius, il cherchait Correa, Correa Vini mettez là à l'intérieur avec Jude, attention Jude, Jude qui joue avec Vini, Vini Correa, Correa Kylian, Correa qui va jouer encore avec monsieur Vini, il mettait le dans axe rien avec Konaté, attention Konaté, fait ouverture là zamiment, et c'est le ballon capable, mettez-le à droite, et ça le fait même, et c'est le ballon sorti, mais non, ballon qui part sorti, et là, nous, on monte de coup, Brahim Diaz, il est arrivé pour formation madrilène, et là, toujours 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sera maintenant capable de défendre Real Madrid, il a frappé Bastoni, lui-même te mette tacle en attaque avec le Madrilène, attention, Jude qui mette le dans trois dangers pour yo.

0: 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Et là, nous, ouais. C'est pas qu'il faut habiter. Effectivement. T'es qu'il faut souvenir ce junior. Il mettait l'avant rapidement. Avec Kylian Mbappé. Il traçait les mezzanins. Déjà avec Brahim. Attention, Brahim. Le petit Brahim Dias. 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Il mettait la toi. Malheureusement. Et là, donc, Martinez écrivait. Il mettait tout le monde d'accord. Yo rapidement avec souci tu bord d'Inter Milan yo tracé les médias non mettez les amis moi c'est comme on qui passé capitaine Lautaro passé les mettez l'autre rapidement est avec Diouf et Diouf même qui est arrivé bord des formations et Tristan yo t'es joué avec Zelensky il cherche un partenaire combinaison parfaite dans la défense et Tristan il a joué est avec Johnson il va chercher Mouno vers sur les amis moi les mettez la gauche par le conseil mais non joué et cette fois-ci est-ce avec c'est Marcus est-ce que c'est pas Connect ah mais là dit c'est connaît n'a pas gardé monsieur Konaté n'a 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
0: oui
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0: Real a fait deux, m'a posé cette question m'a posé cette question n'était-ce pas deux pièces à Real de jouer et ce match à pas 0-0 toujours et oui c'est question à poser et la voyance rapidement avec Jude Bellingham pour la formation Real Madrid football lui mettez la vague 6 est-ce qu'il est pour le vini est-ce qu'il a vini habite la risague qui s'agé habite et connaît
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0: Et là, on a suivre, non? Allez, moi, j'avance. 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Et on s'y tacle. Et l'équipe. Il y a Mambisek. et qui te mettait l'ordre dans souvenir et c'est pour là capable et on connaît déjà 71e minute de jeu connaît qui prend capable en beauté de la gauche vers la droite avec Alexandre Anol n'a regardé Yambisek c'est qu'a mouillé maillot mais qui était baillon pied dans match de ball attention connaît qui beauté au mettait là on t'attend de version on frappe Mandel comment relé. 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
0: 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Attention, il y avait quelque chose au départ et donc prise qui t'a tenté mettre danger dans camp intérieur. Et rapidement, l'Espagnol qui fait le GS avec Rastoni. Il va chercher un partenaire. C'est là où j'ai avec Diouf maintenant. Il joue avec Ersan Soucic. Oui. Et Soucic qui gagne. Bon côté François Trisson. Les mêmes cap prend le champ. La parance, c'est la tracée de Mezanan. Il est entré dans le comédien. Et il joue avec et Zelensky. Attention, Zelensky. Il va être capable de chercher un partenaire. Il mettait là avec Captain Lautaro Martinez. Attention, Captain. L'autre est trop en avant. Captain en bon ballon. Voilà, allez, quittez-le. Yo, récupérez-le. Attention, Bassoni. Ouverture là qui bien faite. Et là, Zamian qui tombé. Quatre travail, monsieur. Et là, on a parlé de Carlos Augusto. Monsieur Adoc. Il était très biché. Attaque avec les Madrilènes. On allait venir. M'daimé pour venir. Il fait à l'onade. Mais il même n'a pas les deux. Monsieur Jude. Il va avec l'un. Il y avait ballon. On répare rapidement. Avec les éthéris. Il a tenté de tracer le mezzanin. Avec Diouf. Attention Diouf. Il mettait rapidement. Avec Lautaro Martinez. L'Argentin. Le capitaine emblématique de la France Trisse, il agit rapidement avec et ce n'a parlé donc de Augusto. Il cherche un partenaire dans l'extérieur du Krivé. Attention du feu, la passe bien là, mettez le retrait, les joueurs là. Attention, il gagne rapidement avec ce site là. Les gars, on a facile, on a parlé de Correa. Il a toujours gagné. On s'y passe et passe et sans amis. Et t'es cap grâce sur Mathieu Bolla. Et t'es cap grâce sur Mathieu Bolla. N'a pas gardé Martinez lui même qui descend pour cap à mettre dans son retrait avec Yambisek. Il déjà tourné dans le match. 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Monsieur, quand on frappe, monsieur, apprend. 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Attention, le sang qui va venir, il mette le. Et là, son dégagement avec Konaté. Bon côté madrilène, il va y avoir de changement. Il a venu avec Diomande. Il a venu tout avec et Français. Et c'est Tramini. N'a pas gardé au Sénat. N'a pas gardé Konaté. Est-ce qu'on a été capable de quitter? Est-ce que Ousmane est capable de quitter? En tout cas, il était pour nous tenir. Qui je crois lui-même? On croit qu'il est chaînement. Spécialement, on n'a pas le capable de faire. On est qui vaut attention. Parlons en l'air. Et deuxième vague. Coucou Réa. Pour les Madrilènes. Ils ont mis dans le trait. Bon côté Tricio. Ils ont gagné avec Monsieur Johnson. Attention. Ils ont gagné du côté gauche. Et c'est pas le capable. Et c'est la rentrée. Les faits de cœur. Nous avons dit Nike. Pour éliminer. Vis-à-vis, yo toujours là avec Diouf. Il va le faire chercher Yaman, il refuse Yaman, mais c'est à passer et finalement va l'île. 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

0: John Stones, il a joué avec mesdames et messieurs, le 227 qui est Terris, et débrouillant c'était pas voir le 228, et passant du côté gauche, et passant au trait, et c'est Zelensky qui oui, c'était Zelensky qui attention, toujours gagné, on sait des versions, et est-ce qu'on va être capable de joindre le but réalisateur, nous sommes pas encore là, attention, attaque, pour intérieur, Metel, alors qu'il flanait, on se passe sérieusement, Diouf t'es là, il récupérait, pour Inter Milan, marqué de près, par Correa, il mettait le, ou c'est un qui mettait tête là, qu'à travail, monsieur, qu'à travail, et là, nous, monsieur, je vous dit, mais comment vous t'es fait le, carton jeune pour là, autant Martinez, carton jeune pour Saint-Nan, et ça nous t'es besoin, et ça nous t'es voulu, avec la balle dans le dos, et ça nous t'a cherché, on repart rapidement, avec les Madeleine, quatre comment vous mettez messieurs à terre, quatre comment vous mettez messieurs à terre, et là, parler de que, du 12 à 14 de la fonction, et terrestre de football, mesdames, mesdemoiselles et messieurs, une sang qui vient de couper un carton jaune, donc de la même manière, pour là, autant Martinez, le capitaine de la formation et terrissant de football était touché très rapidement avec Correa déjà avec Valverde il fait transfert salon SSC Gomez s'est arrivé là n'a pas les deux frise il mettait là rapidement et est-ce que donc et monsieur Yomende et Jomande qui est là et c'est les mêmes il y en a venu bon côté France Madeleine monsieur qui est en train de mettre là et la ballon qui frappe non 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épaule gauche ligne, n'a pas passé rapidement, avec Diouf, bon côté Tricio, yon mettait le trait, et ça avait saucisse, et c'est pas une faute habite, il dit l'arbitre, et forcément il y avait faute, et ce sera un refrain non avantage c'est Inter Milan yo il sera maintenant qu'à bataille n'a cherché une égalisation, mais qu'il, moins pour capable venir, et donc ça n'a pas gardé là, est-ce qu'il parle capable, et là n'a gardé, à Augusto, l'unique buteur, pour Inter Milan, la Eugénie, et ça fait Zelensky, il mettait le retrait, il fait 28 ans là, avec Johnson, qui a cherché un partenaire, il mettait la droite, avec Diouf, il fait 28 ans, avec Yaman, la Eugénie Soussitche, attention Soussou, il mettait le retrait, avec, monsieur Diouf, il mettait l'axe rien, il a cherché un partenaire, Eugène Bastoni qui mettait le, c'était très mal fait, un mime. Et Bastoni qui gaspille action. Déjà 82e minute de jeu. Deux pour Real Madrid. Un pour Inter Milan. C'est pas le chemin. Bon côté Inter. 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Et l'autre en dessous de que. 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Et début à 1. En faveur Madrileño. Et là, le chemin. 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
0: 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Mais espère que je gêne rapidement. Avec Okoya, on s'y passe un trait. Bon côté formation, Madeleine, non. Il a joué avec Hussein, non. Il mettait la droite. Est-ce avec Monsieur Sena parlé de Konaté. Il a été géré. Est-ce avec Doudouman. Il mettait avec Atibo. Quand comment Monsieur a tombé lui-même. Et ça n'a pas marqué le. Et ça a été au sol. Et il a parlé de Monsieur Sarisem qui qui touche le premier ballon là, allons ça qui saute en touche, c'est pour être capable de rentrer des touches, dans avantage madrileño, gardons match boule, et c'est Ligue des Champions, et c'est première journée pour saison 2026-2027 là, Real Madrid qui partit pour le fond 3 points, qui est capable très précieux, puisque donc la game pour jouer avec de grosses écuries dans le groupe qu'il y a, il joue rapidement avec le 7e 3, il cherche un partenaire pour algon passe et ça fait même je l'avais capitaine Fabé de Brot Real Madrid on s'est diversion encore avec des et c'est la perte du ballon maintenant je m'en ai capati et ça mettait l'île en 3 attention danger non faut s'y mettre le danger pointé je mettais le mais non ballon ça qui

0: 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dernier pas de leur passion. 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
0: 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Et presque 92e minute. 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
1: C'est ça nous besoin de Simeone. 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
0: Ouais.
1: Simeone est un effectif qui est vraiment riche. Je ne vais pas comparer les maillots avec ni joueur Real, ni joueur City, ni joueur Barça. Mais Jean est Real à jouer tête pour tête avec le club ça, c'est Inter Milan, Inter pour tête pour tête là. 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Mais monsieur Ali, même lui, plus qu'on a un bloc bas. En avance.
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0: 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Et sacrifier Alvarez là, et slapper là, M. 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du côté gauche de la formation, et 13 football, en aller Inter Milan, pratiquement 89e minute de jeu, je l'ai rapidement avec Soucic, mais c'est arrivé à Fentlan. Mais non, là, il pas tiré. Et il a M. Kitayen qui mettait là. Deuxième frappe de Gabriel Badou Bendon.

0: Turbo 3, énième fois qui vient de sauver la France madrilène. Et là, c'est pas le capable du corner. Corner qui prend le beauté de la gauche vers la droite. 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Et là, il y a toujours gagné. 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
0: Mais c'est
1: Vini va quand ça va passer.
0: Vini et Mourinho a le temps de venir en route. 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
0: En tout cas. 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